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1: Quand Dieu a créé, il a d'abord créé les sages, les humains et les cons. Il a pris les sages qu'il a mélangés parmi les sages parmi les humains et les sages parmi les cons. Il a ensuite pris les humains qu'il a mélangés parmi les sages, les humains parmi les humains et les humains parmi les cons. Il a enfin pris les cons qu'il a mélangés parmi les sages, les cons parmi les humains et les cons parmi les cons. Et c'est quand les cons se retrouvent parmi les cons et qu'il leur revient la décision de décider que c'est la catastrophe. À l'époque, quand il y avait deux ou trois cons dans un village, on les extirpait du village pour les confier à un sage afin de s'occuper de leur rééducation. C'est après qu'on les remettait dans la société. Mais aujourd'hui, s'il fallait sortir tous les cons, certaines villes et certains villages se verraient vidés de toutes leurs substances humaines sans qu'on ait réussi à vider tous les cons. Et un con, c'est un con. Il ne reconnaît jamais qu'il est con. Pour lui, c'est l'autre qui est toujours con, c'est son voisin qui est con. Lui, non. Il est tel une bête qui refuse de se reconnaître bête, mais qui ne cesse de paître dans la prairie de la bêtise. Heureusement qu'on le reconnaît toujours à sa tête, parce qu'il a toujours la tête d'un con. Il ne change jamais de tête. Si vous allez quelque part et que vous entendez les gens crier « Oh, le con, il est encore parmi nous !» Il va nous pourrir la journée. Si vous faites le tour de tout le monde pour repérer ce con en vain, ce n'est pas la peine d'aller le chercher plus loin. C'est pas qu'il y a plus de cons cette année que les années dernières, mais c'est parce que les cons de l'année prochaine sont déjà parmi nous.

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0: Allô, bonjour.
1: Bonjour, madame.
0: Oui, bonjour.
1: Excuse-moi d'attendre. C'est là qu'on parle anglais.
0: Oui, madame.
1: C'est pour apprendre à parler anglais.
0: Oui.
1: Tu peux me passer une petite personne qui peut me donner des petits renseignements, s'il te plaît, sur l'anglais.
0: Ben, c'est moi.
1: Eh bien, mon cadeau, excusez-moi d'attendre. Une lettre que j'ai reçue. Une lettre là, ma chérie, qui est anglais. Alors, je dis, mais crier, peut-être qu'elle peut me donner une petite explication.
0: Vous habitez où, madame?
1: J'habite le Monde Rouge à Fond Cacao.
0: Vous ne pouvez pas venir sur place?
1: Ah, mais non, madame, moi, quand même.
0: Parce que j'aurais pu... est-ce que vous pouvez me l'expédier? Expédier le courrier, comme ça je vais faire quelques traductions pour vous.
1: Mais je t'ai dit ça tout de suite, et vous qu'a dit, moi, c'est ce que ça veut dire, c'est pour si là, je l'explique,
0: moi. Je vais demander au professeur qui est là, ou si je peux, je vais vous aider.
1: Alors, c'est marqué. My dear, dear.
0: Alors, mon chéri.
1: Darling.
0: Darling, c'est à peu près la même chose.
1: C'est ma chérie.
0: Oui.
1: C'est marqué.
0: Ma chère chérie, ou enfin.
1: Mais ma pas connaître personne. Enfin, je t'ai dit, hein.
0: Oui.
1: Il m'a dit, Miss you.
0: You, c'est toi.
1: Et Miss moi.
0: Enfin, you, Y-O-U.
1: C'est O-U, oui, O-U.
0: Ah, mais ça veut dire toi, tu.
1: Mais moi, c'est ma Miss quoi, Miss, c'est pas Miss quoi, Miss Martinique. Enfin, c'est la lettre, c'est de New York. J'ai des petits enfants qui habitent à New York.
0: À New York. Ah, mais c'est peut-être un de vos petits enfants qui vous a écrit.
1: Il était capable de matcher ça en français pour m'essayer au moins choquer français. Ah, mais l'anglais, je ne sais pas très très fort dedans. Alors, c'est ce que tu me dis, il matche. Comment tu peux me redire ça?
0: Attendez.
1: C'est marqué. Alors, tu m'as dit,
0: À vous et à votre mari qu'elle a écrit la lettre.
1: Ma mari, c'est Prosper, mais Prosper, tu n'es pas plus fort que moi, il peut même parler des mots français collés.
0: Mais c'est plus facile pour nous quand on a le courrier sous les yeux, on traduit tout de suite.
1: Mais c'est ce que tu m'as dit là, c'est déjà bien, hein, c'est déjà une bonne contentement.
0: Je vais faire quelques faire même gratuitement pour vous et puis vous remettre ceci. Vous voulez que je vous passe un professeur d'anglais?
1: Si ça passe qu'à déroger autre, ça va me soulager grandement.
0: Attendez, quittez pas. Il y a quelqu'un qui me donne un mot là, je ne comprends pas. C'est une dame d'un certain âge, tu peux venir voir. Elle veut une traduction, mais elle ne peut pas venir sur place.
1: Bonjour, ma petite dame.
2: Bonjour.
1: Excusez-moi de te demander pardon pour le dérangement.
2: Oui.
1: C'est une petite lettre que j'ai reçue. Je crois que c'est des petits enfants qui viennent à New York.
2: Oui.
1: Mais les enfants ont envoyé ça dans une langue que je ne comprends pas. Ils ont dit, mais c'est anglais. Donc, c'est pour ça que j'ai appelé chez toi.
2: Oui.
1: Alors, il me dit, I miss you. I miss you, c'est ce que ça veut dire. Hein?
2: I miss you.
1: I miss you.
2: Attendez.
1: Ouais, je vois pas ça.
2: Est-ce que vous pouvez m'appeler les lettres?
1: Alors, c'est la première lettre, c'est un I comme Isidore.
2: Oui.
1: C'est un petit peu plus loin, c'est marqué M avec un I avec deux S.
2: Oui.
1: Et puis un petit.
2: Missing you, ça veut dire simplement que on te manque.
1: Ah, les petits enfants me manquent.
2: On manque de ta présence.
1: Ah!
2: Missing you, ça veut dire tu me manques.
1: Eh ben, bon Dieu. Eh
2: oui.
1: Ben,
2: ouais. Ou qu'à manquer moins.
1: Ah, ben, les petits enfants sont très gentils, mais toi aussi, tu es très aimable. Hein? Et mi dir lige. Dir lige, ça s'écrit D-A-R-L-I-N-G.
2: Missing you, darling. Ça veut dire. Tu me manques, chérie.
1: Ah, mais on peut parler. Tu es une personne d'anglais.
2: Oui, voilà.
1: C'est pour ça que tu comprends ce que je t'ai dit.
2: Oui.
1: Alors, c'est marqué « Me love ». Eh bien, c'est très, très, très parfait.
2: Ça va? Vous avez tous vos renseignements.
1: Eh bien, actuellement, je suis grandement soulagée, alors. Est-ce que tu as fait écouter une petite quelque chose? Quand on dit c'est anglais, il y a goodbye, Monine.
2: Goodbye, darling.
1: Toi aussi, darling.
2: See you.
1: Mais toi aussi, know you, so toi
2: okay,
1: aussi.
2: Ok, bye bye.
1: Tant de même.

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1: Ouais. Quel gâchis tout ça, hein. De rapport en rapport. 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
2: 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Que le chien fait n'est pas le chachaudé. Qu'autrement dit, n'est pas dit autrement. 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

0: Il est 6h.
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0: Mais non, non, non, tu n'as rien compris. Tu n'as rien compris, Albert. Tu n'as rien compris. De toute façon, tu n'es pas de niveau pour comprendre ces choses-là. Oui, Albert. De toute façon, tu es un mécréant. Et rassure-toi, tu prendras le chemin du feu, toi. Et je te comprends, je te pardonne aussi parce que tu es en train de parler en état de débriété. Tu as bu. Donc je ne peux pas continuer à discuter avec toi.
1: Oui, ça a du vent casse moi. Et qu'on est là en état de débriété.
0: Je suppose que tu as bu.
1: Ouais. C'est où qu'il m'y comptait à l'estomac à moi. Eh bien, finalement, on va m'en lui dire. Ou qu'à moi, on l'idit.
0: Ça, alors. Ah, on va pas pour qu'on la goûte alors.
1: On va pas le créole. Non.
0: Mais, oui.
1: Comment ça? On peut pas boire ça. Parce que ça c'est boisson à le monde.
0: Oui, mais.
1: Et là ou pas dans le monde? Ou pas capable de boisson à l'heure.
0: Oui, mais Albert, pas ni longtemps à dans ça.
1: Je suis dans un état. Avance.
0: Eh oui.
1: Bon. Écoute-moi, Léon.
0: Oui.
1: Ou devrais parler français. Vous devrais parler français. Ou fini. Eh bien, moi, je vais parler français. Bon. Écoute-moi. Je écoute ce que je veux dire. Laisse-moi dire quelque chose. Hein. Quand un ami a pris une décision, quand c'est ton ami, il a pris sa décision. Si la décision elle est bonne pour ton ami, tu dois laisser ton ami prendre sa décision. Parce que tu n'aimes pas ton ami pour toi, tu l'aimes pour lui. Et c'est pour qu'il puisse avancer. Alors tu ne dois pas empêcher à ton ami d'avancer sur son chemin.
0: Mais,
1: est-ce que tu comprends?
0: Oui, mais...
1: C'est que je t'explique. Bon, alors écoute-moi bien. Laissez-moi parler bon. Exceptionnellement. J'entends bien ce que je te dis, hein, parce que ça peut être fait encore. Exceptionnellement aujourd'hui. D'accord? Parce que ça ne va plus se refaire. Je bois ton honneur.

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1: L'étoile symbolise quoi?
2: Hein?
1: L'étoile symbolise quoi?
2: L'étoile symbolise. L'étoile noire symbolise l'Orient. Sur une croix noire rêvée, symbolise le christianisme, c'est titan.
1: Très bien.
2: Deux parties du christianisme.
1: Deux parties. Alors là, monsieur.
2: Il y a l'Ancien Testament et le Nouveau Testament.
1: Le Nouveau. Alors, viens voir. Racine, devise, union, racine noire. Hein? Union, humanité, liberté.
2: Oui, parce qu'il ne faut pas confondre la devise nationale française et la devise, qui est une devise nationale traditionnelle et qui est avec la devise de la race noire qui est universelle. Mais, et qui a ces phénomènes d'évolution et involution en elle-même.
1: Monsieur Sifon, moi j'ai parlé la dernière fois qu'on s'était rencontré là-bas, au Carrefour, là.
2: Oui.
1: De la chanson Allez-vous-en.
2: Ah, nous voulons que ça change ou bien Allez-vous-en.
1: Voilà. Mais parce que c'est pour ça, c'est pour Allez-vous-en que je suis venu aujourd'hui. Hein.
2: Ah,
1: et puis bon. Les amis, j'ai amené les amis pour connaître.
2: Ouais,
1: on va voir la chapelle, viens voir.
2: Ouais, ça va.
1: Ouais. On va chanter en même temps. Tu vas chanter pour moi. Ouais. Voilà. Entrez.
3: C'est ici que nous faisons.
1: Ouais. Entrez. Mais c'est vraiment. Voilà. Voilà. Alors, monsieur La Voix, la vie, réunion générale, premier dimanche. Mais son truc, c'est pitain, bobo, adultère. Parce qu'il est polygame.
2: Ah bon?
1: Ah ouais, c'est pitain, bobo, adultère, ichkon, tout ça, quoi. Ça, hein. Parce qu'il pense que il est resté dans l'Afrique unité et l'égoïsme. Il fait des mariages polygames derrière. Il y a l'endroit où ils font les enfants, la conception. Il y a quelque chose. Bon.
4: Les polygamie. Il la
1: allez vite, c'est moi qui l'ai fait. Ah ouais. On va pas rester longtemps. Qu'est-ce qu'il fait? Mais je suis fou. On reste pas longtemps. Viens, on va pas rester longtemps.
5: La pluie a mouillé. Alors ça fait qu'il passe. Alors ça fait qu'il joue ces fils là.
1: Mais bon.
5: Oui. Et alors ça fait qu'il lumière au poumon là. C'est la pluie a mouillé qui fait pas qu'à. Il va fonctionner. Alors, qu'est-ce que ça vous me disiez maintenant?
1: Oui, alors, c'est au niveau de la chanson Allez-vous-en.
2: Oui.
1: C'était quoi exactement?
2: Oui, ça va. Eh bien, c'est la mauvaise administration gouvernementale. Un, politique. Deux, et désaccord religieux. Trois.
1: Et pourquoi désaccord?
2: Parce que quand on fait des promesses administratives, politiques, religieuses, au moment de la réalisation, il y a toujours des conflits.
1: C'est pourquoi allez-vous-en.
2: Exactement.
1: Chantez-la pour nous, M. Sifouin.
2: Hein?
1: Chantez-la pour nous.
2: Bon, ça va. 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
1: Mais c'est dans la même esprit que mon cœur est en chômage aussi.
2: Non, mon cœur est en chômage. C'est un morceau européen que nous avons fait venir pour coordonner nos
1: mais mon cœur est en chômage, c'est sorti où? Ça vient d'où?
2: Ça vient de France. Ça vient de France. C'est pour pouvoir coordonner les chansons.
1: Oui. Mais par exemple, dans la polygamie que vous prenez, M. Suffan, c'est la polygamie masculine et féminine?
2: Non. La polygamie, c'est pour pouvoir coordonner les dogmanismes religieux et national. Parce que dans la préambule de la Constitution française, on a fait une tort très grave à la femme. Parce que dans la préambule de la Constitution du 4e République, on dit, de la Constitution, dit l'homme naît libre et égaux en droit. Voyez-vous, il a porté une atteinte très grave à la liberté, à l'égalité du droit de la femme sur le plan universel. C'est pour cette raison que j'ai demandé, n'est-ce pas, au Conseil constitutionnel, et jusqu'à maintenant, on ne m'a pas encore répondu, c'est pour cette raison que je maintiens le droit pour de la race noire, hein, puisque dans le droit pour de la race noire,
1: et aussi nous avons le livre de famille, et aussi le livre de famille polygame.
2: Hein?
1: Vous l'avez, votre livre de famille polygame aussi.
2: Non, j'ai fait ma livre de famille moi-même.
1: Avec le tampon et tout.
2: Oui, vous savez, oui, le
1: toutes
2: tampon
1: ses femmes,
2: tout.
1: Tous ses enfants.
2: Oui, alors c'est mes femmes et mes enfants, je les ai reconnus. J'ai six enfants avec deux femmes, hein, et j'ai mis mes six enfants avec mes deux femmes sur mon livret de famille, qui est une institution particulière.
1: De l'État suffrant, parce que c'est
2: donc,
1: un État.
2: C'est l'État suffrant.
1: On est dans un État ici. Ouais, c'est-à-dire que le gendarme ne peut pas venir ici si ça va passer par la mairie pour avoir les papiers. Parce qu'il faut avoir. C'est un État, si
2: c'est. C'est un État.
1: Ouais.
2: Ouais, ça va. Ouais. Et dans la préambule du droit de l'homme, on dit l'os nes libé égon droit. Allez, j'ai demandé au Conseil constitutionnel la ratification, puisqu'on a volé le droit de la femme sur le plan universel. On doit. Et alors ils ont venu à maintes reprises me dire que enfin, est-ce que vous y maintenez toujours? J'ai fait la déclaration que je me maintiens ce que j'ai écrit, qui est quelque chose de naturel, logique et légal.
1: Et les Nations Unies dans ça, ils sont au courant de votre démarche.
2: Les Nations Unies, n'est-ce pas, ils sont venus ici, ils ont été très touchés de voir ma position.
1: Il n'a pas changé.
2: Parce qu'on doit inscrire dans la préambule du droit. L'homme et la femme naissent libres et égaux en droit. La distinction sociale n'est fondée que sur l'utilité commune. On a mis l'homme, mais on n'a pas mis la femme. Excusez-moi.
1: Il manque le mot femme.
2: Il faut changer la préambule du droit de l'homme pour pouvoir amener la femme au droit universel de la procréation. Puisque dans ma déclaration aux Nations Unies, j'ai bien dit, dans le discours de M. Césaire même, et le 27 avril 1948, il n'a pas mentionné que l'homme, c'est une atteinte flagrante à la liberté de la procréation universelle. Je suis très d'accord avec Césaire, mais Césaire a manqué de mentionner ceci.
1: C'est un oubli.
2: C'est un oubli.
1: Un oubli. C'est très grave.
2: Pas le Conseil constitutionnel. Là où on pique les lois là.
1: L'UNESCO.
2: L'UNESCO, j'ai déjà arrivé avec l'UNESCO. Ouais. Je ne change pas ce que j'ai écrit.
1: Mais c'est bien.
2: Non, et que.
1: Ça c'est pour mettre sur la tête.
2: Ouais, ça c'est le symbole que nous décorons les femmes. Oui. Il faut que vous reveniez pour pouvoir entendre les femmes qu'on a déjà décorées.
1: Ah oui.
5: Les femmes que l'on déjà découvert. Oui. Parce que voyez-vous, il y en a une partie des femmes, on les persécute dans leur travail, dans leurs emplois, dans leur religion, parce que ce sont mes découvrés. Voyez-vous, ce sont mes découvrés. Et alors ça c'est la couronne que l'on découvre la femme. Hein, que l'on découvre la femme. Et qu'est-ce que je voulais dire?
1: Non, mais c'est la...
5: Les Nations Unies, oui. Ce que je tiens et que je n'efface pas, c'est que cette phrase, la race noire doit avoir son drapeau et sa monnaie pour sa représentation mondiale et sa représentation commerciale.
1: Parce qu'il est déculturé. Il est déculturé.
5: Mais
1: il est subtilé.
5: Il est subtilé. Parce que nous n'avons pas notre monnaie marquant notre devise race noire. Viens voir.
1: Oui.
5: ONU, qu'avez vu là? Race noire devise Union, Humanité, Liberté. Tibicam. Mairie, qu'est-ce que c'est que la mairie? La mairie est égale avec la paroisse, c'est la première partie fondamentale de la devise. Devise de la France, liberté, égalité, fraternité.
1: Ils avaient changé quand même, ils avaient changé le fond.
5: Mais durant le maréchal Pétain, on nous avait donné un symbole, un race qui portant la couleur bleu-blanc-rouge.
1: Hein? Travail, famille, patrie.
5: Et puis la devise avait été travail, famille, patrie. Lorsque De Gaulle est venu, il nous a porté la devise française du Troisième République. Il nous a remis liberté, égalité, fraternité. Mais il a conservé dans le symbolisme national de la France la race portant la couleur nationale.
1: Si, frère, avant de partir, est-ce que tu peux nous montrer la petite valise? Juste pour nous montrer.
5: Ah bon?
1: Oui. On va voir. C'est un joli travail.
5: Oh, excusez la maison, c'est un chantier.
1: Ouais.
5: Nous sommes dans une période de transition.
1: Oui. Mais pour la musique, moi je suis venu te voir pour la musique aussi parce que je vais faire mon album ici. À partir du 15, j'enregistre mon album. Alors, c'est pour savoir...
5: Il faut me préaviser.
1: Oui, pour savoir juste un petit peu si l'album ça va marcher.
5: Qu'est-ce qu'il veut faire? Laura.
1: Ouais, Laura.
5: C'est le thème de mon Laura. Laura. Asseyez-vous là, madame, si vous voulez.
1: Oui. Madame. Ouais.
5: Et alors là.
1: Oui,
5: ça c'est l'arrivée. Ça c'est mon Laura sur laquelle j'ai fait la révélation. Voilà. Vous n'avez qu'à rouler les 3D. Lequel n'est pas
1: trop. Je le fais.
5: Oui, c'est vrai. Regarde. Vous avez fait 12. 6. 9. 12. Vous avez des papiers écrits à l'état de conflit. Que... On va vous poser des questions dans l'ensemble pour pouvoir arriver sur ce point. Et ça a des années. Il y a des moments la nuit, vers 1h, 10h du matin, vous ne dormez pas convenablement. Parce que vous êtes un homme qui a un don spirituel. C'est un don naturel et spirituel. À qui on vous a déjà subi pas mal de conflits dans vos environnements. Lorsque vous êtes saisi par le don naturel d'intelligence, vous vous réveillez la nuit et vous méditez sur l'ensemble des conflits que vous avez été déjà l'objet dans votre vie. Arrêtons-nous là, faites pas des observations sur ce que je vous dis.
1: Non, ça va. Ça va bien. Faites, vous allez voir.
5: Attendez.
1: Attendez.
5: Attendez.
6: Et alors, à chaque client,
1: oui.
6: Il fait 12, hein?
1: Oui.
6: Aujourd'hui, quelle date?
1: 9.
6: Et aujourd'hui, lundi, hein?
1: Oui.
6: Le 19 octobre, hein? Vous allez faire un symbole. Hein? Spirituel. Le don est spirituel. C'est Corinthiens 12, hein? Oui, ça, c'est ouais. Corinthiens 12. Ouais. Et je vous ai dit que vous êtes dans un état et de transition, des conflits dans votre environnement. Hein, vous allez dire l'évangile. L'évangile de la béatitude. De la béatitude. Et aux mains 8.
1: Aux mains 8, voilà.
6: Voilà. Ne perdez pas ton papier.
1: Non, non.
6: Alors, quelles sont les observations que vous avez à me faire?
1: C'est très bien, M. Suffren. J'ai beaucoup de respect pour votre travail.
6: Asseyez-vous.
1: Voilà.
6: C'est là que nous va passer par la préfecture au ministère des Finances, président de la République. C'est la porte. Même que les gens auraient mis directement par la vie. C'est un adieu. Ça, quand on a adressé à mon patron.
1: Voilà.
6: Allez, voilà.
4: Alors, je lance étoilé.
1: Ouais.
6: Ouais.
1: Vas-y.
6: Qu'est-ce que vous avez manqué? Cinq et 17 et toi 10. Mmh. Vous n'êtes pas une femme qui aime à participer à toutes les premières invitations.
4: Non, non, c'est vrai, vous avez raison.
6: Vous comprenez, vous jugez, vous pesez les choses avant de participer. Ce n'est pas parce que vous avez été l'objet de pas mal de conflits qui vous a rendu ceci. C'est une sorte de constitution qui est fait en vous par le Créateur. Dans vos environnements, il y a des gens qui ont une certaine confiance pour pouvoir collaborer, dialoguer, vous faire des confiances. Oui, puisque vous n'êtes pas nuancé dans vos décisions. Vous êtes une femme qui est illuminée. Illuminée. C'est pour cette raison qu'on n'a pas peur de vous, on est craint de vous. On ne vous donne pas liberté de décider. Parce que quand vous décidez quelque chose, votre décision domine la décision des autres. C'est pour cette raison. Quand on prend une décision, on prend la décision avant votre arrivée ou maintenant dans votre départ. On profite de votre absence pour pouvoir dire. Faites-moi des observations.
4: Non, non, ce qu'on vous a dit là, c'est vrai. Eh bien, vrai, c'est bien ça.
6: Vous avez des personnes au-dessus de vous. Au-dessus. Ils ne se sentent pas à leur place à cause de vous. Parce que vous êtes un extrême, extrêmement sensible dans leurs décisions. Quand ils décident, ben, si vous êtes là, ils renvoient la décision. Il n'y a pas longtemps de ça. Ce que je vous dis, il n'y a pas longtemps. Vous serez muté dans d'autres emplois. Parce que il y a des dossiers qui sont là en attente, tant sur le plan professionnel comme sur le plan du contrôle de ce que vous avez déjà réalisé. Comment vous avez été préavisé de cet accident?
4: Non.
6: Oui, mais vous ne le saviez pas.
4: Ah bon? Je ne me souviens pas de ça.
6: Ah, mais c'est moi qui vous le dis. Quand vous vivez, on vous parle. Ça vous arrive par moment?
4: Oui, bien sûr.
6: Hein? À votre réveil, la première des choses qu'il faut faire, à compter d'aujourd'hui, c'est de partir à dans ce que vous avez déjà vécu.
4: De partir?
6: Oui. Vous avez quelque chose à faire. Par exemple, hier soir, vous avez rêvé et je faisais ma cuisine. Hein? Vous commencez à faire votre cuisine d'abord, avant de faire quoi que ce soit. Il faut commencer. Et votre action de vie quotidienne dans ce que vous avez eu spirituellement. Parce que c'est là votre don d'illumination se trouve. Si vous aviez fait ça, vous ne seriez pas l'objet de cette action. Parce que vous avez la colonne vertébrale qui est ébranlée. Et ça agit sur le cerveau. Quand vous baissez la tête comme ça par moment, lorsque vous êtes réveillé, vous vous sentez étourdi. Vous sentez étourdi. Et il faut que vous soyez avec des feuilles naturelles. Il faut que vous vous réveillez avec des feuilles naturelles. Avec l'assistance vétustique des feuilles naturelles, vous allez avoir une guérison. Mais si vous n'êtes pas obligé de me croire ou de m'écouter, mais je vous préavise, hein, cette fêlure, hein, fait vous quitter des traces, des traces douloureuses dans votre vie. Alors c'est pour cette raison que je vous dis, hein, le charpente que vous avez nassé pour pouvoir tenir l'os convenablement. Mais si vous ne prenez pas vos précautions, vous risquerez d'avoir une immunité qui agit sur votre cerveau. Et alors à ce moment-là, on va vous traiter de maladie mentale. Mais quelles sont les causes? Vous avez compris?
4: Oui, très bien.
6: Et vous êtes un instant de départ?
4: Oui, oui, oui.
6: Ah, moi, vous dites. Vous partez tout pour moi. Vous
4: partez tout?
6: Oui, vous partez tout. Bon, posez-moi des questions.
4: Pourquoi vous pouvez me dire que je parle tout?
6: Vous partez tout parce que il y a des occasions où votre présence serait nécessaire. Pour ne pas dire une discussion. Sur le plan professionnel, sur le plan. Et le don que vous avez en vous souffre encore. Vous aimeriez d'autres questions?
4: Non, mais tout ce que vous m'avez dit là, c'est bon. Hein? Je vois que vous m'avez dit, c'est bon. Hein? Tout ce que vous m'avez dit, je vois que c'est bon.
6: Le? Non, il ne faut pas. Il ne faut pas que vous ayez peur de me parler.
4: Non, non, je n'ai pas peur de vous parler.
6: Non, parce qu'il y a des gens. Si vous avez peur, je dis à ces messieurs de se retirer.
4: Non.
1: Non, on est venu en toute confiance.
6: On est venu en toute confiance. Parce que mon travail, vous savez, mon travail, c'est mon travail. Quand ils viennent comme ça, je vais dire allez. Si vous voulez me donner une petite liberté avec ma cliente, hein.
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1: il est où? Petit Loïs. Ah. Ah ouais. Ah ouais. Il est pas à gauche, vous ça.
8: C'est bon.
1: Ouais.
8: On va pas plus de
6: Alors vous avez fait 10 ou du lundi. Mais dis combien? 10.
9: Le grand cirque d'Espagne est en train de retourner parmi nous. 2 heures.
8: des mardis.
9: Et en plus, si en plus, ça peut pas.

0: pas me dire. Bien sûr, mais c'est une profession là-dedans. Et charité. Hein. Bon. Et là, hein, à chaque nouvelle lune, hein, vous allez faire un symbole. Hein, et vous allez dire Isaïe 62.
1: Chaque nouvelle lune.
0: À chaque nouvelle lune. Renouvelez votre symbole. Il ne faut pas que vous passiez une liste pour ma pouvoir, si vous avez compris.
1: Faites votre symbole la mémoire des martyrs. Dieu l'épître et l'évangile de la résurrection de Jésus-Christ. Ésaïe 62. Proverbe 8. Cantique des cantiques 2 à 4. L'épître de Jean 2. Et charité 9. Renouvelez votre symbole à chaque nouvelle lune. Voilà, c'est.
0: C'est pas charité 9, hein. C'était un point d'interrogation.
1: Ah, bon, point d'interrogation. Ah, bon, d'accord.
0: Charité, c'est Corinthiens 12. Je ne peux pas le dire.
1: Monsieur Cham, nous vous remercions tous les deux de nous avoir si gentiment reçus.
2: Mais t'es pas venu pour ça.
1: Pour nous.
2: C'est moi qui ai dit qu'on ouvre la valise. Hein.
1: Mais non, mais t'es pas venu. On était venu vous entendre
2: juste
1: chanter.
2: Parler comme ça, quoi.
1: Je connais.
0: Mais non, mais écoutez. Là. Vous m'êtes en chanté, je chante, mais je vais vous dire les paroles qui sont enregistrées déjà dans la philosophie. Par exemple, nous voulons que ça change, et l'impatriotique nationale de la race noire, voyez-vous, le rey des menteurs.
1: Mais nous reviendrons vous entendre pour ça, parce que nous sommes un peu pressés, nous reviendrons
0: ouais,
1: vous en vous prévenant, on va prendre notre téléphone.
2: On va appeler, on va téléphoner avant.
0: Il faut revenir.
1: Oui, nous reviendrons
2: on a le téléphone.
1: En téléphonant.
2: Oui, bon, monsieur Sifouin.
0: Mais non, et le collègue là.
2: Quoi? Non, Fred, c'est bon. Il est...
0: Mais non, venez faire un coup de venir. Écoutez, même en niveau.
1: Envoie simplement.
2: Bon,
0: envoie simplement.
2: Je vous en prie.
0: Envoie simplement. Envoie simplement.
2: Voilà.
0: Où n'y a un monde mort pas arrivé, hein?
2: Où?
0: Pas que même.
2: Non, réfléchis. Vous m'aurez arrivé?
0: Ouais, vous avez rêvé quelqu'un il y a un mois. Mais c'est un mort. Quelqu'un qui est déjà décédé. Bon, et mettez dans votre tête. Vous allez avoir des conflits, des discussions. Ce n'est qu'un commencement. Ce n'est pas un commencement. La reprise de quelque chose que vous avez en cours. Prenez toutes vos précautions. Et après, dès que vous aurez ce que je vous dis, vous allez entendre quelqu'un qui est mort, pas un monde mort, un monde de votre connaissance, presque si vite.
2: Oui.
0: Voilà. Et puis, je pas qu'à poser moi d'autres questions à sa main.
2: Je n'ai pas une bonne question particulière à poser, c'est vraiment pour l'information.
0: Oui, pour l'information. Et puis, là, elle a réalisé sa main là, il va y venir.
2: Ok. Nous avons traversé, M.

0: Ouais, nous sommes pressés là. Alors, pour te combien, nous ne sommes pas à la jour.
1: Mais, je le fais venir, je vais vous donner des choses plus précises.
2: Bon, monsieur Suprême, je vous dis au revoir et merci de votre
3: travail. Loïs, venez saluer, monsieur Suprême.
0: Il a dit au revoir aussi.
2: Mais oui, mais nous sommes pas capables de la nuit, nous arrêter pour nous.
0: Au revoir.
2: Au revoir, monsieur Souffert.
0: Au revoir, monsieur. Comment on a dit, hein?
2: Et puis nous
4: allons.
2: Oui, c'est qui te fait avant.
5: Et alors, personne ne doit vous écrire là. C'est toi.
1: Si vous avez vu la réalisation, c'est bien ce que je vous dis. Il faut venir me dire.
0: Oui, le résultat.
1: Il faut venir me dire. Voyez-vous? Parce que il y a des gens, n'est-ce pas, que je leur dis des choses. Ils sont surpris, mais ils ne m'aiment pas, ils ne m'aiment pas au courant. Hein? Et alors après, vous comprenez. Et c'est vous qui êtes l'objet.
0: Le témoin.
1: Oui. Vous venez me rendre témoignage.
0: Voilà.
1: Telle chose.
0: Oui.
5: Et alors à ce moment-là, je vous dis
2: quelque chose. D'accord, quoi, Virginie.
0: D'accord.
5: Alors, pas... vous êtes tellement pressé.
0: Oui, on est pressé là.
2: Oui.
5: Viens, viens.
0: Ah?
5: Et puis, quand tu
0: as quel est-ce là?
5: Ça, j'ai là.
0: Mais ouvre le coffre.
5: Quoi, il m'a dit où j'ai
0: bon, mais faut nous sachez.
5: Ça va aller. Oui, mais
0: il faut mieux mettre. Il a mis un sachet, allez. Et dans deux sachets.
2: Aïe.
0: C'est bon, attends. Mais il y a un autre sachet.
2: Il y en a cool.
0: Attache le bout. Voilà. Voilà. Bon, ouvre, on ouvre. C'est bon, monsieur Sifoué.
5: Oui, mais quoi là?
0: Il est bon, mon doux.
5: Allez.
0: Non, quittez-y. Un autre monde qui est trappé. Voilà.
5: Alors, on a tout, hein?
0: Oui, merci en pile.
5: Mais j'ai tous les fois, hein?
0: Ouais. On n'a pas les photos, non?
2: Hein?
0: Je dis pas mes pieds comment sont mes pieds sont sales.
5: Et puis gars, ça quand on va monter, je dois pas patiner.
0: Ouais. Pas qu'à passer par l'autre côté là.
5: Ou bien si on va monter, on n'a pas là.
0: Voilà. Ok. Merci en pile.
2: On laisse le côté. Bon manger.
3: Ah, au pédis.
2: Je
0: sais pas. On est tout près de la montée là. On est tout près de la montée.
2: On est tout près de la montée, on est tout près de Trinité aussi.
0: Ah mais ouais, si tu veux.
2: Moi j'ai du poisson.
4: Oh, t'as pas, papa.
2: Parce que la viande quand tu manges du poisson.
3: Bah non, poisson. T'as entendu?
4: Passe.
0: T'as entendu?
4: Ou bien
0: le boum, t'as entendu?
3: Ouais, mais il y a pas assez de faire. Ça fait la place. Ça reste déjà.
0: C'est une danseuse, c'est une danseuse.
2: Oui, je suis une danseuse. Je ne vais pas aller marcher pour les gens.
4: Pourquoi?
2: M'en parle les pièces.
0: Pourquoi pour moi? Il y a rien qui gêne là?
3: Non, vas-y, vas-y, vas-y. Vas-y, vas-y. Braque tout.
0: Oh, il est passé.
3: Il a dit braque et il va passer là.
0: Oh, tu as raison. C'est vrai.
3: Moi, je vais voir là.
0: Eh,
3: Assois Alma, oui, ils sont danseuses. 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
1: Salut la famille. Salut les gens. Salut tout le monde. Eh bien, moi, finalement, contrairement à l'épisode, hein, je vais dire à moi qui faisait le partager un petit moment très agréable avec moi parce qu'aujourd'hui, j'ai fait l'acquisition d'une petite longue vue pour mon passage. Regardez, bocaille-moi un peu, qui s'est capté les oiseaux, les différentes espèces de canards, parce que la chasse ouverte, ben, écoute ça, quoi, vous voyez. Alors, moi, qui faisais partager une petite longue vue, moi, j'ai fait l'acquisition, vous voyez. Ça, c'est une longue vue, moi, si j'avais un mêle passant, oiseau, moi, qui espèce, qui couleur, qui génération, écoutez, ils sont dit, est-ce que c'est un mâle, c'est un femelle. Voilà, attention, moi, qui ah, eh ben, excusez-moi, hein. Eh bien, regarde ça, ma carrière. Eh bien, ouais. Même au moment où tu as dit, voisina. Depuis un moment où l'autre mari parle encore, je dis à mon modèle, l'autre déposé, hier, sans l'autre couleur. Toute chaque semaine, l'autre lundi, c'était en vert, après en rouge, en jaune, en marron, en violine. Ah ouais, mais attends, ton mari parle encore. Le divorcé. Qui est-ce qu'il a oublié là? Ah, faut que mes fiers corps, faut que mes fiers corps. Je dis la femme et l'homme dans une même maison, ça sent catastrophique. Hein? Je ne sais pas si pour les oiseaux, mais je suis un oiseau, je suis un bon oiseau. Je suis même les myopathes et les myralogiques, ces oiseaux. Eh oui, même, je suis pour un café photo. Et puis, je suis un café photo. Eh oui. Bonjour. Bonjour, voisin, ça va? Hein? Non, mais non, mon père. Moi, pas avec moi-même. Non. Moi-même, ça de la mastiquer parce que hier soir, j'ai vu une étoile filante qui est passée fou. Alors, aujourd'hui, elle m'a décidé, je fais sortir ma longue vue pour suivre la trajectoire de l'étoile filante pour faire mon vœu. Mais moi, pas avec moi, je n'ai pas de temps pour ça. Je n'ai pas de temps avec moi. Je m'en tiens collé, moi, là. Je m'en tiens collé, moi. On est pas chiffon.

Vous allez entendre un groupe de jeunes Martiniquais qui m'ont demandé de les présenter parce que je les connais depuis quelques années et que j'éprouve beaucoup d'amitié pour eux. William Blaise, tu es originaire de la Joupa-Bouillon. C'est toi qui as composé ou adapté une partie des chants que nous allons entendre. Je ne suis pas habitué à ce genre de musique. Je connais surtout la musique classique. Mais j'apprécie ce que tu fais et je trouve que tu as du talent et de l'inspiration. Fabrice et Franck François, vous êtes frères, originaires du Marigot. J'ai constaté que vous avez beaucoup de foi et j'aime vous voir et vous entendre chanter car c'est votre foi que vous exprimez à travers vos chants. Quant à toi, Jean-Philippe Limier, tu es originaire de Basse-Pointe. C'est toi que je connais depuis plus longtemps, car je t'ai fait le catéchisme quand tu étais tout enfant. J'apprécie ta discrétion, ton ouverture aux autres. Toi aussi, tu exprimes admirablement la foi à travers tes chants. En Martinique, les jeunes aiment chanter. C'est ainsi qu'ils expriment leurs sentiments, bons ou mauvais. Mais tout Martiniquais a aussi le sens de Dieu, même si, extérieurement, il donne l'impression de s'en passer. C'est par le chant aussi que bon nombre de jeunes exprime ce sens de Dieu, notamment dans les diverses chorales liturgiques. Je souhaite que ce CD, composé et chanté dans la foi, éveille en vous tous, et surtout en vous, jeunes auditeurs, le sentiment de la présence et de l'amour du Seigneur Jésus.

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0: Voici, c'est ça. D'accord. Ok. Donc j'avais noté, hein. C'était pour la semaine dernière. Lundi 29. D'accord. C'est ça. Donc nous allons dîner, je sais pas, dans un hôtel quelconque et nous allons parler. Parce que c'est un problème épineux, hein. Ah oui, tout à fait. Ok. Mais c'est noté, monsieur. D'accord. Le travail. Le rapport constitue. Sur le journal ce matin. Ah, l'Europe, l'Europe, l'Europe, toujours l'Europe. Entrez.
1: Jean- Bonjour.
0: Monsieur.
1: Aïe, nous avons la même chemise. Quel hasard. On est destiné pour être patron, il me semble.
0: Ah oui. Ouais.
1: Bonjour.
0: Bonjour, monsieur.
1: Oui, bonjour, je m'appelle Tagliamonto Margaret Chillingford.
0: Ah oui,
1: je provenais du Texas City.
0: Asseyez-vous, monsieur.
1: Alors, j'ai vu que vous avez mis une annonce ce matin sur le 97.2 que j'ai été en train de pitcher.
0: Oui, c'est ça.
1: Et je vous ai téléphoné, vous avez dit que vous recherchez un responsable. Et je pense que j'en suis.
0: Oui, donc c'est vous qui avez appelé ce matin.
1: Oui, je viens de le dire.
0: Le poste.
1: Oui, le poste, c'est la poste. Oui, voilà. Ouais.
0: Donc, voilà, monsieur. Donc, pour développer mon entreprise, j'ai besoin de quelqu'un de compétent.
1: Compétent.
0: Compétent, une personne dynamique.
1: Ah, dynamique, j'ai de la dynamisation en moi, hein, c'est
0: oui,
1: sûr.
0: Oui,
1: hein.
0: Je n'en doute pas. Hein.
1: Ah, oui.
0: Et en un mot, quelqu'un de responsable.
1: Ah, vous l'avez trouvé. Il est devant vous. Je suis un gars très responsable.
0: Vous pensez que vous pouvez faire l'affaire?
1: Que je suis responsable?
0: Oui, oui, oui.
1: Ah oui. Franchement, sans me voter, je le suis. Hein.
0: Parlez-moi de votre parcours alors.
1: Mon parcours, il n'est pas tellement long, mais il n'est pas court en même temps. Hein. Je vous laisse ici.
0: Mais je vous écoute.
1: J'ai travaillé à la DDE.
0: C'est ça, oui.
1: On disait que je suis responsable. J'ai travaillé à la DAS. J'étais responsable.
0: Ah bon.
1: J'ai travaillé à EDNF. J'étais responsable. J'ai travaillé dans différents hypermarchés et supermarchés et magasins. On disait que j'étais responsable.
0: Ouais,
1: vous voyez, j'ai étalé le taux de responsabilité de vous. Vous voyez comment je suis responsable?
0: Mais vos responsabilités s'étalaient jusqu'où?
1: Jusqu'où? Aïe, aïe, aïe! Il n'y avait pas de frontière hein, pour ma responsabilité. Aucune frontière. Quelqu'un qui est tombé là, boum, s'est cassé la tête. On disait, c'est lui le responsable. Il y a une machine là, la petite machine qui prend les tuk-tuk et puis qui met sur l'étagère là. Cassé, puis du feu dans le magasin et dans la personne. Il y a eu du feu, là, ça fait un petit peu de feu.
0: Une salie dans le magasin?
1: Ouais, ouais. Et les pompiers sont arrivés, ils ont été ça, ils ont été ça. Mais après, ils ont dit, c'est elle. C'est moi le responsable, c'était lui, c'est moi le responsable, vous voyez? L'autre fois, là, je suis descendu, le fil de l'ascenseur, les câbles ont été pétés complètement. Lorsqu'il est sorti de l'ascenseur, après 6 mois de coma, il est venu me voir, il a dit, c'est lui le responsable. Ils sont pour venir ici ce matin, j'ai craché 6 lotos. Je suis descendu, j'ai pris mon papier de constat, je suis venu bouffer le constat, la police était là par hasard, ils sont venus, je lui ai dit, vous avez vu, le gars a coupé devant moi. Il a dit, non, vous êtes le responsable. J'ai beaucoup de responsabilités. Moi, par exemple, dans les magasins, je vous disais, quelqu'un a perdu quelque chose. On disait, c'est moi le responsable. Oui, oui, j'étais responsable. Je vous explique quelque chose. Bon, par exemple, on a volé au moins 3 ordinateurs dernièrement là, chez Espace Informatique. Je travaille là. Le gars est venu me voir et m'a dit, c'est toi le responsable. Non, c'est de la responsabilité.
0: Oui, mais dites-moi, monsieur, pour votre dernier emploi, pourquoi vous l'avez laissé?
1: Pour cause de maladie.
0: Maladie? Mais hein? Quelle sorte de maladie est-ce?
1: Non, moi je suis en forme.
0: Je ne doute pas.
1: Je suis quand même quand je suis responsable aussi, surtout. Mm-hmm. Je suis tout en forme, c'est que ma façon de travailler rendait les patrons malades.
0: Ah!
1: Ça les rendait malades. Ils ne pouvaient plus, puisque chaque fois ils prenaient des congés toutes les semaines comme ça, en face qu'ils étaient malades.
0: Mm-hmm.
1: Vous comprenez?
0: Mm-hmm.
1: Donc ça, j'ai eu un petit congé, c'était pas si mal, puis j'ai dit bonjour, je vais vous voir.
0: Mm-hmm.
1: Vous allez m'appeler? D'accord, à bientôt. À bientôt. Excusez, je suis revenu. Il y a quelqu'un qui est tombé de l'escalier là, justement. C'est moi qui suis responsable. Au revoir.

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0: cherché un petit garçon.
1: Papa Wogot, comment tu es habillé?
0: Mais je suis habillé, c'est moi qui ai acheté l'ange. Non, allez,
1: mais va devant, je viens.
0: Tu garçon, dépêche-toi, viens nous là.
1: Je viens, papa, je viens.
0: Je viens. En jean le col là, en Hadoucha. Ouais, dis, dépêche-toi.
1: Je viens, papa.
0: Viens nous là.
1: Va devant, papa.
0: Comment ça va devant? C'est ton école ou bien c'est mon école?
1: Mais c'est mon école, mais...
0: Ah ben d'accord.
1: Je ne peux pas manger comme ça avec toi.
0: Tu as honte de ton papa, alors?
1: Non.
0: Je suis déjà là. Eh ben, rassurez-vous. Parce que je ne comprends pas, c'est pas du sérieux, ça. Hein? Je suis convoqué à 8h, il est 8h moins 5, je ne vois pas le convoquant.
1: Mais justement, papa, regarde. Je regarde, il n'y a personne. Allons chez nous.
0: Comment ça, allons chez nous? Reste là, petit garçon. Tu te rends compte de ça que tu me fais faire? Tu es convoqué, on me convoque pour toi. Hein? Quoi, Freddy, mon fils? Tu as reçu mon éducation? Hein? Tu as reçu mon élevage? Ah non, tu fais jeu. Hein? J'ai roulé pendant 10 ans sans permis. Aucune gendarme a vu ça. À plus forte, les gendarmes m'ont convoqué. Et toi, mon fils, tu as reçu mon élevage, mon éducation? Tu veux me convoquer? Ah non, aucunement, mon vieux. Aucunement. D'ailleurs, Bouillon, donne-moi le carnet de correspondance. C'est moi-même, en paupière. C'est pas mon baba, ça. J'ai pas mes lunettes, déjà pour moi, s'il te plaît.
1: Papa, depuis qui t'as que tu portes lunettes?
0: Ah, Johnny, ça, petit garçon.
1: Monsieur, vous êtes convoqué de garder. Mais vous n'êtes pas obligé de venir.
0: Ça?
1: Hein?
0: Pourquoi je ne suis pas obligé de venir? C'est pas la peine. Bonjour.
2: Bonjour, monsieur.
0: Bonjour, monsieur. C'est toi le professeur?
2: Oui, très bien.
0: Ah, je suis le papa de Freddy, ici présent.
2: J'ai imaginé, oui.
0: Oui, d'accord. Ah ben oui, c'est.
2: Très bien.
0: Je te suis là.
2: Oui, je vous en prie.
0: D'accord.
2: Prenez place, monsieur.
0: Oui, Dieu, c'est là.
2: Je vous remercie.
0: On vous qu'on arrive. Merci, monsieur.
2: Très bien.
0: C'est ça.
2: Eh bien, écoutez, monsieur.
0: Je l'écoute.
2: Avant de vous exposer les raisons exactes pour lesquelles je vous ai fait venir. Permettez-moi de vous rappeler que l'objectif de l'école n'est pas de distinguer des gens intelligents des gens bêtes, mais de distinguer ce qui est intelligent de ce qui est bête, ce qui n'est pas tout à fait la même chose. D'accord?
1: Papa, tu as compris ce qu'il a dit là?
0: J'ai compris, ça, là.
1: Tu as compris?
0: Oui.
2: Par ailleurs, vous savez, les enfants sont beaucoup plus intelligent que l'on ne le croit. C'est-à-dire qu'il développe des stratégies, ce qu'on pourrait qualifier de curriculum caché. C'est-à-dire qu'en deux mots, ce que personne ne dit qu'il faut apprendre, mais que tout le monde apprend. Par exemple, poser des questions pour faire plaisir au professeur plutôt que de poser des questions qui nous intéressent vraiment. Qu'est-ce que je pourrais vous dire encore? Enfin bref, tout cela pour vous dire que l'école qui en principe devrait promouvoir l'intelligence contre la bêtise s'amuse à promouvoir le débrouillardisme. Voilà.
0: Professeur, excuse-moi, j'ai compris tout ce que tu as dit là, mais en même temps j'ai pas bien compris.
1: Mais papa, si tu n'as pas compris...
0: Je sens parler, s'il te plaît. Bon. Professeur, alors, tu m'as fait me déplacer chez moi. Tu m'as fait perdre une journée pour me dire ça sur mon fils, pour les enfants de l'école, pour me prêcher la morale sur les enfants de l'école. Mais professeur, tu fais jeu. Alors, c'est pour ça que tu m'as fait me déplacer. Mais professeur, tu fais jeu. Ah non, aucunement, je ne vais pas prendre ça dans tes mains. Aucunement, professeur. Ah non. Eh bien, si c'est ça, moi, avec mon fils, je m'en vais.
2: Mais, alors, monsieur.
1: Viens,
2: monsieur.
1: Papa, viens. Papa, monsieur. Viens.
0: Mais non, là. Monsieur. Le convoquant m'appelle, viens ici.
2: Monsieur,
0: le convoquant. Viens, reste là.
2: Monsieur, je vous en prie, je vous en prie. Justement, en parlant de votre fils, je viens au fait pour lequel je vous ai fait venir.
0: Ou bien pas tant vous pouvez venir.
2: Ah oui, je viens au fait. En outre.
0: Professeur, qu'est-ce que tu as dit?
2: Non, je disais en outre.
0: Mais professeur, en outre, il n'y a pas école. En août, c'est tout de la Guadeloupe, c'est vacances. Pourquoi dire en août? C'est pour ça que tu me convoques alors, professeur.
3: Aucunement.
0: Ah non, professeur, aucunement.
3: Aucunement,
0: professeur. Aucunement.
3: Alors, aucunement.
0: Étais là. Étais là. Oh, oh.
2: Monsieur.
0: Oh. Non,
2: monsieur, comprenez bien.
0: Mais
2: monsieur,
0: non, professeur.
2: Monsieur.
0: Je comprends.
2: Comprenez bien.
0: Mais je comprends, c'est les vacances, tu me convoques pour un élève qui n'est même pas à l'école, les vacances. Ah. Pépon, tout de la Guadeloupe, c'est ça, professeur, que je connais. En août.
2: Je peux comprendre.
0: D'accord.
2: Non, en août, c'est une expression, monsieur. D'accord. C'est une expression.
0: Ah.
2: D'accord. Parce que. Parce que.
0: Je vais pédier
2: en savez-vous. En mai, si vous voulez. Oui, en mai.
0: D'accord.
2: En mai, en octobre, ce que vous voulez. D'accord.
0: Oui, ça, c'est la période d'école. D'accord.
2: D'accord. Savez-vous que votre fils, ici présent, que votre fils, en plein cours,
0: oui.
2: Il invective les filles passant dehors par des incessants, ce qui trouble et qui incommode l'ensemble de la concentration de la classe.
0: Professeur, tu veux dire qu'il appelle shit?
2: Oui.
0: Ah. Aïe, mon Dieu. Professeur! Tu as une femme. Hein?
2: Oui.
0: Et tu n'as jamais fait site. Et professeur, alors... c'est un site qui est fait site, il est là aujourd'hui. Hein? Professeur, c'est un site qui fait site, il est là aujourd'hui, professeur. Mets ton bout de chouette. Mais professeur, c'est pour ça que tu me déplaces. Ah non, professeur. Aucunement, professeur. Aucunement. Où est-ce que là? Je ne peux pas comprendre ça comme ça, professeur.
2: Je vous en prie, assez. Mais
0: D'accord.
2: Mais savez-vous qu'au portique, il a été détecté une arme blanche dans sa poche.
0: Reste là. Petit garçon, envoyez-vous l'école.
1: Oui, papa.
0: Quand tu as fait les pauvres là.
3: Quel port?
0: Il vient de me dire sur les ports, tu fais quelque chose, je ne sais pas quoi.
3: Bah. Mais papa, arrête de croire tout ce que l'éducation nationale t'a dit.
0: C'est un menteur alors le convoquant.
3: Il t'a dit que...
0: Le convoquant c'est un menteur?
3: Papa, le portique, c'est un truc qu'on a mis à l'entrée du collège comme ça. Quand tu rentres, ça sonne bip, bip, bip, bip, bip. Et le jour où je suis entré, on était 5 ans entrés. Là, regardez, c'est moi qu'on a poigné. Et puis, on a pris le tiro au pinel que j'avais dans ma poche derrière. Là, regardez, et on dit, j'avais quelque une arme blanche.
2: Oui, mais le vigile a quand même trouvé une arme blanche sur vous.
3: Papa, le pinel que tu m'avais donné, il disait...
0: D'accord, calme-toi.
3: Merci, papa.

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0: Encore une fois. Chalet. Oh, très bien. Faut en forme. Vraiment. Eh, écoutez, je vais dire ça, Yolé. Hier soir, c'est le Pismoun. Après, je suis le Pismoun, mais vous êtes bon. C'est bien.
1: Ce que vous avez fait jusqu'à maintenant, c'est ce qu'il faut faire si vous voulez qu'on parte. Vous voyez ? Si vous voulez qu'on reste, qu'on joue, bon, je sais pas, comme d'habitude, quoi, jusqu'à 5h du matin, des choses comme ça, et à ce moment-là, il faut que tout le monde en bas, en haut, à droite, à gauche, tout ça, que ça crie, que ça saute, etc. Vous voyez ? Bon. Je vous joue un morceau. Hein? Et puis, selon si vous aimez le morceau, ben vous criez très fort, vous faites ouais, le gros truc, quoi. Mais vraiment, il faut que le zénith s'écroule. Ok ? Voilà. Alors,
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1: 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Si tu parles à quelqu'un et qu'il ne t'écoute pas, tais-toi. Écoute-le. Peut-être en l'écoutant, tu sauras pourquoi lui, il ne t'écoutait pas. Goddo to wima modan yellere, yimo be gite forondouma ko nyairi. Si quelqu'un te dit qu'il est capable d'avaler une noix de coco en entier, laisse-le faire, c'est qu'il fait entièrement confiance à son anus.

Reube, Bakafe, Aranol, Belne Bernde, Njartine Bandu, Pirabol, Metine Bernde. Les femmes, c'est exactement comme le café. Au départ, ça excite, après, ça énerve. Mais les hommes, c'est comme les melons. Il faut en avoir tâté plusieurs pour tomber sur les bons.

bon deux fois, tu deviens bonbon et on te suce. Andugo bellum bellum. Soyde andugo bellum bo bellum. Bienheureux, celui qui connaît et qui vit dans le confort du bien-être et continue à s'en délecter. Bienheureux aussi, celui-là qui continue à mener paisiblement sa vie dans l'ignorance totale du confort du bien-être et de son existence. Bipé Adama en potankal, ben Danwa, ben Boja, ben Balwa, komo jofuo di harmuduma chata petel. Tous les êtres humains sont pareils, blancs, noirs, rouges, jaunes, riches, pauvres, croyants, athées. Il existe quelque part en chacun d'entre nous un petit coin qui sent mauvais. Voilà qu'au tapotir go nafata, narral buran, il ne sert à rien de se battre. Il vaut mieux convaincre que vaincre, parce que ce qui est convaincu est d'office vaincu, alors que ce qui est vaincu n'est pas convaincu. Quand Dieu a créé, il a d'abord créé les sages, les humains et les cons. Il a pris les sages qu'il a mélangés parmi les sages parmi les humains et les sages parmi les cons. Il a ensuite pris les humains qu'il a mélangés parmi les sages, les humains parmi les humains et les humains parmi les cons. Il a enfin pris les cons qu'il a mélangés parmi les sages, les cons parmi les humains et les cons parmi les cons. Et c'est quand les cons se retrouvent parmi les cons et qu'il leur revient la décision de décider que c'est la catastrophe. À l'époque, quand il y avait deux ou trois cons dans un village, on les extirpait du village pour les confier à un sage afin de s'occuper de leur rééducation. C'est après qu'on les remettait dans la société. Mais aujourd'hui, s'il fallait sortir tous les cons, certaines villes et certains villages se verraient vidés de toutes leurs substances humaines sans qu'on ait réussi à vider tous les cons. Et un con, c'est un con. Il ne reconnaît jamais qu'il est con. Pour lui, c'est l'autre qui est toujours con, c'est son voisin qui est con. Lui, non. Il est tel une bête qui refuse de se reconnaître bête, mais qui ne cesse de paître dans la prairie de la bêtise. Heureusement qu'on le reconnaît toujours à sa tête, parce qu'il a toujours la tête d'un con. Il ne change jamais de tête. Si vous allez quelque part et que vous entendez les gens crier « Oh, le con, il est encore parmi nous », il va nous pourrir la journée. Si vous faites le tour de tout le monde pour repérer ce con en vain, ce n'est pas la peine d'aller le chercher plus loin. C'est pas qu'il n'y a plus de cons cette année que les années dernières, mais c'est parce que les cons de l'année prochaine sont déjà parmi nous.

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1: 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Non, j'en fais trop. Non, non, non, Tibier. Ah, on voit là, même. Ah, pas comme ça, Tibier. On a même. Tibier, pense à présent aux hommes fonctionnaires. Voilà. Aux hommes fonctionnaires territoriaux. Et nous, les fonctionnaires territoriaux, nous n'avons rien à couper des vannes, vous comprenez? Non. Ah! Voilà. Non. Hein? Là, on dit bien. Là, on va couper les bras, nous. Faut caresser les bras, hein. Faut caresser. Hein? Ah ouais. Là, on va nous couper, on met des bras. Faut l'endemain matin, ou rêve de couper, même on met des bras. Ouais. Ah. Ah, ouais, on va vite. Alors, si un chef passait là, c'est plus bien dire feignant, feignant, alors. Ah, ah, voilà. Non. Non. Ah, faut avoir une démonstration. Regardez, vous allez là. Allez, prenez ça là. Là. Là. Là. Là. Là. Là. Là. Oh, niaise. Ah. Non, fais pas en fatigue en droit, hein. Ah. Non, tu peux avoir ça, non. Hein? Oh, faux. Ah. Comme ça, avec moi, vous la guerre. Pas à point de vous travailler là. Ah, voilà ça même. Parce que nous, les fonctionnaires, on a dit que nous n'avons rien à couper des vannes. Bonjour, ça. Premièrement, vous entrez dans la fonction publique. Vous avez appris 4 syndicats là. Est-ce que vous avez appris? Eh bien, faut apprendre, hein. Faut apprendre, tu peux. Et faut y marier. Et frère, c'est mon âme là. Maman aussi. Frère aussi. Frère, c'est mon âme là. Maman non. Ouais. On diplôme. Qui diplôme on est? Un bac. Un bac. Pas quoi ça? Vous êtes là? Bac, quand il est là? Ah, dans où il y en a ça? Là où il y en a? Bac, bac. Bac. C'est bac. Pour vous baisser, c'est vous êtes bac. Ouais, mais là, quoi, on est là, oh, on va une barre, on est barre aussi. On en boit un couillon à pont barre. Oh, on dit. Eh, non, tu viens, putain, vous, on a dit ça, on va vous dire ça. On va vous dire ça. Ah, barre, quoi, quoi, ben. Non, ça, on dit, là, il y a beaucoup de débiter à ça. Ou bien, pas besoin de barre. Il y a beaucoup de mon ami, là. Barre. Ah. Alors, on est là, tu viens, en bien. En bien. 15 ans dans la fonction biblique, en bien. Pas de bon problème, mais pas de bon. Dès que vous travaillez en bien, mais dis bien. C'est les jours où nous avons fait les ponts et les jours où nous avons fait grève. Ouais. Là, nous avons fait les ponts les vendredis. On a commencé à fouiller fondation là depuis les mardis soir. Ouais. Là, ouais, c'est jour grève. Ainsi, il a piqué depuis 6h du matin. 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Oh, fou. C'est pour si on chef passé pour y pévoir là. Hein? 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C'est pour en fin de mois, pour moun pas jouer les fiches de paix. Hein? Ah non. Mais là, on voit autant de nevers. En parlant encore. Ouais. Ainsi, on est tout bas au qui en boule là. Ah. Hé, hey, Tibier. Regardez. Et c'est moi, ce blanc, on va couper là. Ouvert, tu peux te bailler là. Rentrez là, il faut ton coup de boussard là-bas. Quand tu dis, hein? Pas coupé au de ça. 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C'est moi, chef. Il faut ton coup de boussard là-bas. Ah ouais. Ah ouais, en bien. Ah ouais, 15 ans. Pas de bon problème, et bon. Dès que vous voyez, vous mettez pas de bon service en province, en mairie là. Avec tout service. Ah ouais. Dès que vous voyez, vous travaillez, vous êtes trop red bas. Quand vous êtes juste là, vous déplacez moi. Ah! Mon cher, dernièrement, avec un mot à quelques dates, n'a de mettre manœuvre à l'atelier soudi. Ah, bah, t'es arrêté là! Ah, ben, mais ça! Pas de rien arrêté là! Moi, j'ai un vrai docteur, moi. En veille, mon certificat médical, pour moi, pas garder un poste à souder, pas même éteindre dans la vitrine au magasin. 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Quoi, tu bien, ça? Hé, Roger! Ça en fait! Ok, on va jouer. Hein? En cas de pita, t'as été entré. De vrai? Dans les désordres? Hein? Ou pas de vrai? 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Donc, j'ai appris ça, quand elle a mon amène, moi, à l'atelier menuiserie. 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Bras à la commune. Oh, terrible aussi. On a acheté les bras. Yosine, t'as ouvert. Au rail. Ouais, la boutique là. Alors, on va ton bien à Bougard. 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Ah, moi. 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Après ça, on montait à case. 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Elle n'a plus pas. 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Là, on voit, avant d'arriver en bureau, mais là, on te y a là, petit. 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